0: Onda Vasca Conecta.
1: Je suis désolé. Lo siento. Ich bin traurig. Sono spiacente.